0: C'est fini, oh.
1: Le coin est gâté. Laissez vos ordures dans la poubelle.
0: Franchement, chers frères et sœurs, dans la vie, pour paraître honnête, vraiment, il faut d'abord.
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